Oli Bombardier qui vous accompagne toujours pour ce soir à O101.5 jusqu'à minuit avec le meilleur de la musique ici à O. J'aimerais faire des petites salutations parce que là, oui, l'été, on est en pleine dent, là, puis je vois beaucoup de personnes qui s'en vont dans des festivals de country, danse en ligne, et il y a une boutique qui nous écoute, la boutique Équestre Mimi. 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

Tout le monde, Élie Bombardier qui est avec vous. Il remplace, en passant, je remplace Mathieu Guimond cette semaine. Un grand plaisir de vous accompagner avec le meilleur de la musique ici à O105. 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

Olivier Bombardier qui vous accompagne toujours pour ce soir à Haut 101.5 jusqu'à minuit avec le meilleur de la musique ici à Haut. 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
1: Bon mardi soir, tout le monde. Élie Bombardier qui est avec vous. Il remplace, en passant, je remplace Mathieu Guimond cette semaine. Un grand plaisir de vous accompagner avec le meilleur de la musique ici à O105. 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
8: Eh bien, bon mercredi matin, tout le monde. Nous sommes déjà le 8 juillet, en plein milieu de la semaine. C'est une matinée un peu particulière. Le Québec a perdu hier un de ses plus grands comédiens. Puis on va prendre le temps d'en parler comme il faut dans quelques minutes. Mais la vie continue aussi, puis elle nous apporte du beau. Le retour d'une grande dame de chez nous avec un nouvel album. L'histoire d'un gars ordinaire qui vit un moment de rêve sur le Tour de France, puis même de l'argent qui va rester dans les poches de milliers de familles québécoises. On va passer à travers tout ça ensemble avec la meilleure musique. Le café est prêt, on part ça tout de suite avec Sandrine Hébert et je suis allergique. Bon mercredi matin, bon réveil!

On commence par la nouvelle qui a secoué tout le Québec hier. Marc Messier est décédé à 78 ans des suites d'une courte maladie. Puis je pense qu'il n'y a pas une maison au Québec où ce nom-là ne réveille pas un souvenir. Pour certains, il restera à jamais régent de la petite vie, le rouquin qui parlait de lui à la troisième personne. Pour d'autres, c'est Marc Gagnon dans L'Anse et Compte ou Bob Chicoine dans Les Boys avec sa fameuse dureté du mental. Puis au théâtre, c'est un monument, Brou, qu'il a joué pendant 38 ans avec Michel Côté puis Marcel Gauthier. Plus de 3300 représentations, un record Guinness. Un petit gars de Grimbé, fils de barbier, qui a fait rire trois générations. Les hommages ont déferlé toute la journée hier jusqu'à la première ministre. Puis la vie fait bien les choses. On pourra le voir une dernière fois dès demain dans la nouvelle série Le Gouffre Lumineux sur l'Extra d'ici tout.tv. Alors, merci pour tout, Monsieur Messier. On enchaîne avec la musique de Kay avec El Grande Torpedo.

On parle de Shania Twain qui est de retour. Elle vient de lancer Little Miss Twain, la chanson-titre de son 7e album qui arrive le 24 juillet. Puis ce qui m'a accroché, c'est qu'elle revient pas toute seule sur cette chanson-là. Elle chante avec Tanya Tucker, deux générations de femmes qui ont défoncé des portes dans le country, réunies sur la même pièce. Shania, c'est quand même la femme qui a vendu plus d'albums que n'importe quel autre artiste country pop de l'histoire. Une fille de l'Ontario qui est partie de pas grand-chose puis qui a conquis la planète. Un 7e album après tout ce chemin-là, ça se souligne. Le 24 juillet, c'est dans 2 semaines et demie. Personnellement, j'ai déjà hâte. On enchaîne avec la musique de Dolix, Rodeo et Juste toi et moi. Je te souhaite encore une fois un bon matin.

0: Il s'est passé quelque chose d'assez savoureux hier sur le Tour de France, puis c'est pas le grand favori qui a fait l'histoire. Le maillot jaune ce matin, il est sur les épaules d'un Norvégien de 30 ans qui s'appelle Thorstein Traen, un gars qui compte une seule victoire professionnelle dans toute sa carrière. Il est parti dans l'échappée pendant l'étape entre Carcassonne et Foix, couru dans une chaleur de fou autour de 37 degrés, puis le grand Tadej Pogačar a décidé de le laisser filer pour économiser ses forces. Résultat, Traen se réveille aujourd'hui en jaune avec presque 8 minutes d'avance. Tout le monde sait que ça durera probablement pas, mais lui, il aura porté le maillot jaune du Tour de France. Il y a des matins dans une vie qui valent toute une carrière. On t'invite évidemment à rester à l'écoute. La météo, ça s'en vient dans les prochaines minutes.
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5: Bonjour, ici Benjamin Aubert. Voici vos actualités. Les hommages se sont multipliés hier après le décès du comédien Marc Messier à l'âge de 78 ans. Ses anciens collègues ont salué un acteur talentueux, mais aussi un homme apprécié pour sa gentillesse et son humilité. Marc Messier a notamment laissé sa marque avec ses rôles dans La Petite Vie, L'Anse et Compte, Les Boys et la pièce Brou. Les pompiers de Saint-Isidore, aidés de ceux de Saint-Lambert-de-Lauzon et de Scott, sont intervenus hier avant midi pour un incendie dans un bâtiment agricole du rang du Vieux Moulin. Le feu, causé par des travaux de construction, était limité à un mur extérieur du bâtiment. L'intervention a rapidement été maîtrisée et personne n'a été blessé. Le Conseil économique de Beauce accorde 25 000 $ à deux projets touristiques de la MRC de Beauce-Sartigan, les entreprises La Terre du Neuf à Saint-Honoré-de-Chenelay et l'Hôtel des 12 Cabochons à Saint-René recevront cette aide dans le cadre du Fonds Nouveaux Attraits Touristiques. Les sommes serviront à développer de nouvelles expériences pour les visiteurs et à bonifier l'offre touristique de la région. Stéphanie Simoneau devient présidente directrice générale adjointe de Santé Québec Chaudière-Appalaches, anciennement connue sous le nom de CI3S de Chaudière-Appalaches. Sa nomination a été entérinée par le Conseil d'administration de Santé Québec et elle entrera en fonction le 13 juillet. Elle travaille dans le réseau de la santé depuis 2000 et occupait jusqu'à récemment le poste de directrice générale adjointe des programmes sociaux, de réadaptation et de santé communautaire. Et enfin, la Ville de Québec et le gouvernement du Québec investissent 11 millions de $ pour rénover l'espace 400 dans le Vieux-Port de Québec afin d'y aménager la future Maison des sciences. Le projet, évalué à 16 millions de $, doit ouvrir ses portes en 2030. Il proposera des expositions, des laboratoires et des activités éducatives mettant en valeur les sciences et les collections du Séminaire de Québec. Voilà, c'est ce qui complète. Pour d'autres manchettes, consultez mabourse.com.
0: Météo. Généralement ensoleillé du côté de la Beauce aujourd'hui avec un maximum à 29 et un humidex à 33. Quelques nuages pour ce soir et cette nuit avec un ennuage complet au cours de la nuit, minimum 18.
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0: 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Demain jeudi, ce sera une journée sous les nuages avec un maximum à 24. On enchaîne avec Phil J. Smith et on est encore là. Puis moi aussi, je suis encore là. Je suis avec toi jusqu'à 9h.

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2: Petite trouvaille pour ceux et celles qui cherchent quoi faire pendant les vacances. Cet été, Hydro-Québec ouvre gratuitement ses installations aux visiteurs. Des barrages géants, des centrales creusées directement dans le roc, des points de vue qu'on n'a pas la chance de voir dans une vie normale. Puis je vais vous dire, on a beau tout savoir que notre électricité vient de l'eau, se retrouver au pied d'un barrage, c'est une autre affaire. C'est le genre d'endroit où les enfants arrêtent de parler pendant 2 minutes. Et les adultes aussi. C'est gratuit et c'est à nous autres, puis c'est franchement impressionnant. Alors, si vous cherchez une idée de sortie qui sort du parc aquatique habituel, gardez celle-là en tête. Les détails sont sur le site d'Hydro-Québec.

constat de milieu de semaine. L'été, je trouve que le mercredi a quelque chose de spécial. C'est la journée où la fin de semaine commence à exister pour vrai dans notre tête. On commence à penser au barbecue de samedi, à la baignade au chalet, à la pelouse aussi. Bon, il y a toujours au moins un petit bout de moins glamour. Mais c'est ça qui est beau avec l'été québécois. Même une semaine de travail bien ordinaire à un horizon qui sent le soleil. Alors, si un matin de réveil est un peu rough, dites-vous que la moitié de la semaine est déjà faite, puis que l'autre moitié descend vers le samedi. En attendant, nous autres, on remplit ça de musique avec Zach Chico et Benjamin et la pièce Good Time.

0: de l'argent qui reste dans les poches du monde. Maintenant, parce qu'il y a une annonce qui est passée un peu sous le radar avec tout ce qui se passe. Les gouvernements et Hydro-Québec ont mis ensemble plus de 243 millions pour offrir des travaux énergétiques plutôt, complètement gratuits à environ 20 000 ménages québécois à revenus modestes. Concrètement, une thermopompe installée chez vous, payée à 100 %. Pas de remboursement à attendre, pas de facture. Ce qu'ils appellent un parcours clé en main. Puis à partir de 2027, ça va s'élargir aux portes, aux fenêtres, puis aux thermostats intelligents. La porte d'entrée, c'est le programme Éconologie. C'est là qu'on vérifie si on est admissible. Quand on sait que ça coûte le chauffage dans nos hivers, une thermopompe gratuite, c'est pas rien. Ça vaut la peine d'en parler autour de vous parce que le monde qui ont droit à ça, ils le savent pas toujours, non.
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Déjà la première heure qui s'achève, ça passe vite en bonne compagnie, hein? Restez pas loin parce que j'ai gardé du bon stock pour 7 heures. Une chanteuse country qui vient de faire tomber un record vieux de 67 ans sur les grands palmarès américains. Une histoire de plage québécoise complètement débordée qui m'a fait sourire. Puis des nouvelles d'Alan Jackson qui font chaud au cœur. Le café est encore bon, le soleil continue de monter, puis nous autres, on bouge pas d'ici. À tout de suite!

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7: Bonjour, ici Michel Scarpino. Voici le bilan de l'actualité. Tout d'abord, les réactions sont nombreuses à la suite du décès de l'acteur Marc Messier, survenu hier. La première ministre du Québec, Christine Fréchette, a salué un acteur exceptionnel dont le talent a su nous faire rire, émouvoir et rassembler. Le chef du Parti québécois, Paul Saint-Pierre Plamondon, a rappelé que plusieurs de ses répliques sont devenues cultes, témoignant de son immersion complète dans ses rôles. Les collaborateurs proches de Marc Messier, comme Claude Meunier et Pierre Séguin, ont rendu hommage à un acteur hors norme, à un homme authentique, rappelant son professionnalisme et son grand humanisme. La Ligue nationale de hockey a également reconnu son influence, notamment grâce au personnage de Bob Chiquan dans Les Boys et la célèbre expression « la dureté du mental » qui a marqué toute une génération. Le président américain Donald Trump a fait savoir que le cessez-le-feu avec l'Iran était terminé. Selon l'agence France-Presse, la déclaration a été faite après de violents échanges de frappes entre les deux camps. La porte est toutefois encore ouverte à la poursuite des discussions. En toile de fond, le détroit d'Ormuz. L'Iran rejette le retour à la situation d'avant la guerre, alors que le passage était gratuit. On a déploré des tirs sur 3 navires commerciaux dans le détroit qui ont été imputés à Téhéran et une riposte des États-Unis par des frappes puissantes sur plus de 80 cibles en Iran, selon l'armée américaine. Des collègues, des proches et des dignitaires ont rendu un vibrant hommage hier au policier Mohamed Lamine Ben Redouane, décrit comme un père aimant, un ami et collègue attachant, ainsi qu'un agent au sens du devoir aiguisé. Selon de nombreux témoignages, Mohamed Lamine Ben Redouane rêvait de devenir policier et il a travaillé longtemps pour y arriver. L'hommage de son frère Ahmed Rojdi et de ses sœurs Lina et Amira a été ovationné par la salle. Voilà, c'est ce qui fait le tour de l'actualité Arsenal Média. On vous souhaite de passer une bonne journée à notre antenne.
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9: 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Bon matin. Si vous venez d'embarquer avec nous autres, la journée est officiellement partie. Les cuisines sont en action, les autos sortent des cours. Puis nous, ben, tu sais quoi, on garde le rythme. Dans cette heure-ci, j'ai du bonbon. Une chanteuse country qui vient de faire tomber un record vieux de 67 ans. Une histoire de plage québécoise débordée qui va définitivement, te faire sourire. On aura des nouvelles d'Alan Jackson qui vont faire chaud au cœur. Puis, un œil sur la Coupe du Monde où il se passe quelque chose qu'on n'avait jamais vu dans toute l'histoire du tournoi. Alors, restez là parce que ça vaut la peine. On s'offre King Brown à l'instant avec la chanson Woman. Merci d'avoir choisi le country. Merci d'avoir choisi le Country Club pour débuter ta journée. Manon avec toi jusqu'à 9h.

Je pars l'heure avec une nouvelle qui fait du bien à tout le monde qui aime le country. Ella Langley vient d'écrire une page d'histoire. Sa chanson « Chosen Texas » vient de compléter une 11e semaine au sommet du 100 de Billboard. Puis là, on parle du grand palmarès, toutes catégories confondues. Pas juste le country, là. Avec cette 11e semaine-là, elle devient la chanson country interprétée par une femme qui a passé le plus de temps au numéro 1 dans les 67 ans d'histoire de ce palmarès. L'ancien record appartenait à Debbie Boone avec « You Light Up My Life ». Pensez-y deux secondes, là. En ce moment, la chanson la plus écoutée en Amérique, toute musique confondue, c'est une chanson country chantée par une femme. Si quelqu'un vous dit que le country est passé de mode, ben, vous allez avoir votre réponse, hein? On s'offre pas Chosen Texas, mais on s'offre Ella Langley avec Beer. Merci d'avoir choisi It Country. Merci d'avoir choisi ton country club. Manon, avec toi, je te le rappelle, jusqu'à 9h.

J'ai lu quelque chose dans Le Devoir qui résume tellement bien nos étés québécois. Il y a une plage au Québec qui a été aménagée pour accueillir 350 personnes. Vous savez combien ils s'en présentent par jour selon le journal? 3500. 10 fois plus. Imaginez la scène, là. Le stationnement, les glacières, les parasols cordés comme des sardines. Puis en même temps, je comprends dans le monde, hein. Quand le mercure monte, tout le Québec cherche la même chose. Un bord de l'eau. Ça me fait juste penser à une affaire. Nos beaux coins. On est de plus en plus nombreux à les aimer. Alors quand on y va, on arrive tôt, on est patient, puis on laisse la place aussi propre qu'on l'a trouvée, hein. C'est comme ça qu'on va pouvoir continuer d'en profiter encore longtemps. On s'offre maintenant Max McNown avec Better Me For You. Bon matin!

0: Un mot sur la Coupe du Monde, parce qu'on entre dans le vrai sérieux. Les quarts de finale commencent demain. Jeudi, France-Maroc. Vendredi, Espagne-Belgique. Samedi, Norvège-Angleterre. Puis le tableau s'est complété avec les derniers huitièmes. 48 équipes ont commencé ce tournoi-là. Il en reste 8. Mais ce qui me fascine le plus, c'est la course aux buteurs. À Haaland, Mbappé puis Messi sont à égalité avec 7 buts chacun. Puis c'est une première dans toute l'histoire de la Coupe du Monde. Jamais 3 joueurs n'avaient marqué au moins 7 buts dans une même édition. 3 monstres, 7 buts chacun, puis 3 rondes à jouer. 3 rondes, voilà, à jouer. La finale, elle, c'est le 19 juillet. Disons que les prochains jours vont être bons pour les amateurs de soccer. Reste là parce qu'on parlera météo.
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3: 1906, Notre-Dame-des-Bois, au pied du Mont-Mégantic. Ici vit Lady Chesham, cette femme élégante et discrète, veillant sur son village. Mais derrière cette façade, quelque chose intrigue encore aujourd'hui. Lady Chesham ne laissait jamais rien au hasard. 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
6: Bonjour, ici Benjamin Aubert. Voici vos actualités. Les hommages se sont multipliés hier après le décès du comédien Marc Messier à l'âge de 78 ans. Ses anciens collègues ont salué un acteur talentueux, mais aussi un homme apprécié pour sa gentillesse et son humilité. Marc Messier a notamment laissé sa marque avec ses rôles dans La Petite Vie, L'Ancien Comte, Les Boys et la pièce Brou. Les pompiers de Saint-Isidore, aidés de ceux de Saint-Lambert-de-Lauzon et de Scott, sont intervenus hier avant midi pour un incendie dans un bâtiment agricole durant du Vieux Moulin. Le feu, causé par des travaux de construction, était limité à un mur extérieur du bâtiment. L'intervention a rapidement été maîtrisée et personne n'a été blessé. Le Conseil économique de Beauce accorde 25 000 $ à 2 projets touristiques de la MRC de Beauce-Sartigan. Les entreprises La Terre du Neuf à Saint-Honoré-de-Chenlay et l'Hôtel des 12 Cabochons à Saint-René recevront cette aide dans le cadre du Fonds Nouveaux Attraits Touristiques. Les sommes serviront à développer de nouvelles expériences pour les visiteurs et à bonifier l'offre touristique de la région. Stéphanie Simoneau devient présidente directrice générale adjointe de Santé Québec Chaudière-Appalaches, anciennement connue sous le nom de CI3S de Chaudière-Appalaches. Sa nomination a été entérinée par le Conseil d'administration de Santé Québec et elle entrera en fonction le 13 juillet. Elle travaille dans le réseau de la santé depuis 2000 et occupait jusqu'à récemment le poste de directrice générale adjointe des programmes sociaux, de réadaptation et de santé communautaire. Et enfin, la Ville de Québec et le gouvernement du Québec investissent 11 millions de $ pour rénover l'espace 400 dans le Vieux-Port de Québec afin d'y aménager la future Maison des sciences. Le projet, évalué à 16 millions de $, doit ouvrir ses portes en 2030. Il proposera des expositions, des laboratoires et des activités éducatives mettant en valeur les sciences et les collections du Séminaire de Québec. Voilà, c'est ce qui complète. Pour d'autres manchettes, consultez mabourse.com.
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0: En Beauce, on attend une journée sous le soleil avec un maximum de 29 et un humidex à 33. Quelques nuages en soirée, un ennuagement au cours de la nuit, minimum 18. Et demain jeudi, ce sera des nuages.
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0: 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Avec un maximum de 24. On enchaîne avec la musique de Luke Combs et Be By You. Merci d'avoir choisi ton Country Club sur Hit Country pour ton mercredi matin.

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1: On est rendu dans ma période préférée de l'été pour une raison bien simple. C'est le moment où les jardins commencent à donner. Les premières laitues, les fines herbes qui débordent, les fraises de fin de saison, puis bientôt les concombres qui vont arriver plus vite qu'on est capable de les manger. Il y a quelque chose là-dedans qui se compare à rien. Une tomate qui a poussé chez vous ou achetée directement du producteur au bord du rang, ça goûte juste pas pareil. Puis c'est vrai partout au Québec. Chaque région a ses kiosques, ses marchés, ses producteurs qui se lèvent encore plus tôt que nous autres un matin. La belle saison des récoltes s'installe tranquillement. Profitez-en, ça passe toujours trop vite. Un peu comme l'été au complet, dans le fond. On s'offre Tyler Nance avec Keeps Me Safe, Sane. Je te souhaite un beau mercredi matin.

Des nouvelles d'Alan Jackson, puis elles sont belles. Depuis son concert d'adieu présenté à Nashville, les écoutes de son catalogue ont explosé, comme si tout le monde avait eu le même réflexe en même temps. Replongé dans 30 ans de classiques. Pendant la soirée, il y a même eu un message vidéo de Taylor Swift diffusé pour saluer la légende. Mais le détail que je retiens, c'est celui-là. Alan Jackson a assuré lui-même qu'il n'en avait pas fini avec la musique, puis que de nouvelles chansons s'en viennent. Autrement dit, c'est la tournée qui prend sa retraite, pas la plume. Puis franchement, un gars qui a passé sa vie à écrire du vrai monde, puis des vraies affaires, on va prendre chaque chanson qu'il va avoir encore envie de nous donner. On s'offre maintenant Aaron Regling avec Tell Light This Town. Bon début de journée!

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2: Un mot pour tout le monde qui nous écoute en ce moment, parce qu'en juin, il y a deux réalités qui vivent complètement, carrément côte à côte. Il y a ceux qui sont en vacances, puis on les entend presque sourire d'ici, hein, avec leur deuxième café sur le bord du quai, pas de réveil matin, pas de courriel. Puis il y a les autres, ceux qui tiennent le fort au travail pendant que la moitié de l'équipe est partie, ceux qui font rouler les commerces, les chantiers, les fermes, les hôpitaux, tout ça au cœur de l'été. Au premier, ben profitez-en comme il faut, hein, vous l'avez mérité, puis au deuxième, lâchez pas. Votre tour s'en vient, puis en attendant, vous avez toute mon admiration. Je sais de quoi je parle, hein? Je suis debout depuis 4h30 et dans les deux cas, la musique est la même, puis elle continue tout de suite avec Mélissa Ouimet, partie pour Veiller tard.

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1: Garde ton énergie parce que la prochaine heure est bien remplie. Je vous ai gardé une histoire de fierté canadienne. Un gars de chez nous qui vient de réussir quelque chose de rare au pays du country. On va revenir sur le match de Félix Auger-Aliassime qui a tenu tout le Québec en haleine en fin de journée hier. Puis il y a aussi le mariage de vedettes dont toute la planète parle. Et un hommage qu'on doit à un pionnier du country canadien. Tout ça enrobé comme toujours de la meilleure musique. Alors 8 heures arrive dans quelques instants, bouge pas parce qu'on continue ça

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9: Bonjour, ici Michel Ducarpineau. Voici le bilan de l'actualité. Tout d'abord, les réactions sont nombreuses à la suite du décès de l'acteur Marc Messier, survenu hier. La première ministre du Québec, Christine Fréchette, a salué un acteur exceptionnel dont le talent a su nous faire rire, émouvoir et rassembler. Le chef du Parti québécois, Paul Saint-Pierre Plamondon, a rappelé que plusieurs de ses répliques sont devenues cultes, témoignant de son immersion complète dans ses rôles. Les collaborateurs proches de Marc Messier, comme Claude Meunier et Pierre Séguin, ont rendu hommage à un acteur hors norme, à un homme authentique, rappelant son professionnalisme et son grand humanisme. La Ligue nationale de hockey a également reconnu son influence, notamment grâce au personnage de Bob Chiquan dans Les Boys et la célèbre expression « la dureté du mental » qui a marqué toute une génération. Le président américain Donald Trump a fait savoir que le cessez-le-feu avec l'Iran était terminé. Selon l'agence France-Presse, la déclaration a été faite après de violents échanges de frappes entre les deux camps. La porte est toutefois encore ouverte à la poursuite des discussions. En toile de fond, le détroit d'Ormuz. L'Iran rejette le retour à la situation d'avant la guerre, alors que le passage était gratuit. On a déploré des tirs sur 3 navires commerciaux dans le détroit qui ont été imputés à Téhéran et une riposte des États-Unis par des frappes puissantes sur plus de 80 cibles en Iran, selon l'armée américaine. Des collègues, des proches et des dignitaires ont rendu un vibrant hommage hier au policier Mohamed Lamine Ben Redouane, décrit comme un père aimant, un ami et collègue attachant, ainsi qu'un agent au sens du devoir aiguisé. Selon de nombreux témoignages, Mohamed Lamine Ben Redouane rêvait de devenir policier et il a travaillé longtemps pour y arriver. L'hommage de son frère Ahmed Rojdi et de ses sœurs Lina et Amira a été ovationné par la salle. Voilà, c'est ce qui fait le tour de l'actualité Arsenal Média. On vous souhaite de passer une bonne journée à notre antenne.
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13: On entame déjà notre dernière heure ensemble ce matin. Le plus dur de la journée est fait, hein? Vous êtes debout, la routine roule. Il reste juste à finir ça en beauté et j'ai gardé du bon stock pour cette heure-là. Comme je t'ai dit, un gars chez nous qui vient d'accomplir quelque chose de rare. Du local qui s'en vient dans nos épiceries. Le mariage de vedettes dont toute la planète parle. Puis un hommage qu'on doit à un pionnier du country canadien. Alors que vous soyez en route vers le travail, déjà rendu ou en vacances, les deux pieds sur le pouf, on finit ce matin-là ensemble en musique et c'est parti avec Taylor Swift. I knew it, I knew you.

commence avec l'histoire qui m'a fait le plus plaisir cette semaine. Josh Ross, un gars de chez nous, un Canadien qui vient de décrocher le tout premier numéro 1 de sa carrière au palmarès Country Airplay de Billboard. C'est le palmarès qui mesure ce qui joue le plus sur les radios country américaines. Puis la chanson qui l'a mené à, c'est « Hate How You Look ». Faut comprendre ce que ça représente. Percer la radio country aux États-Unis quand tu viens du Canada, c'est se tailler une place à la station, une station à la fois en fait, dans le marché le plus compétitif du monde pour cette musique-là. Ça court pas les rues des Canadiens qui réussissent ça. Josh Ross vient de le faire, puis quelque chose me dit que ce numéro 1-là ne sera pas son dernier. Alors, belle journée pour le country canadien. On enchaîne avec Alex Warren et Jelly Roll. Les deux hein, seront de passage au Québec. Un ce soir, que j'aurais tant aimé aller voir Alex Warren et Jelly Roll, qui va clôturer le Festival d'été de Québec le 19 juillet prochain. Alors, on s'offre à l'instant avec Bloodline. Bon matin!

0: Une nouvelle qui va parler à tout le monde qui aime manger local. Je vous en parlais hier, hein, avec votre petit 25 $ par semaine. Ben, écoute ça. Le gouvernement du Québec vient d'accorder 650 000 $ à l'Association des détaillants en alimentation pour mettre plus de produits locaux québécois dans les épiceries de quartier partout en province. Puis moi, je trouve que c'est le genre d'annonce qui a l'air petite sur papier, mais qui change des affaires concrètes. Ça veut dire plus de chances de tomber sur les fraises d'un producteur de ta région, sur le fromage fait à 30 minutes de chez vous, sur le miel du rang d'à côté, sans avoir à courir trois kiosques. Nos producteurs travaillent fort, puis chaque fois qu'un produit d'ici prend la place d'un produit importé sur une tablette, c'est de l'argent qui reste dans nos régions. Puis ça, on va toujours être pour ce genre de trucs-là. Je t'invite à rester là parce que Mumford & Son et Chris Templeton s'en viennent avec Here!
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qu'on parle de Félix Auger-Aliassime parce que, en fin de journée, hier, nous a fait vivre toute la gamme des émotions. 5h15 de tennis contre Novak Djokovic en quart de finale de Wimbledon. 5h15. Puis ça s'est terminé de la façon la plus cruelle qui soit, un bris d'égalité en 5e manche. Djokovic l'emporte. Notre Félix a eu la légende de 39 ans au bout de sa raquette sur le court central dans un des grands matchs du tournoi. Il avait même forcé la 5e manche après avoir été mené 2-7 à 1. Oui, c'est crève-cœur. Mais je vais vous dire ce que j'en retiens. Félix est au meilleur classement de sa carrière, 4e mondial. Puis hier, il a prouvé qu'il appartient à ce niveau-là. Djokovic s'en va affronter Sinner en demi-finale. Puis nous autres, on a un gars de chez nous qui va revenir encore plus fort. Et ce n'est que partie remise. Reste là, on parle météo dans les prochaines minutes.

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6: Bonjour, ici Benjamin Aubert. Voici vos actualités. Les hommages se sont multipliés hier après le décès du comédien Marc Messier à l'âge de 78 ans. Ses anciens collègues ont salué un acteur talentueux, mais aussi un homme apprécié pour sa gentillesse et son humilité. Marc Messier a notamment laissé sa marque avec ses rôles dans La Petite Vie, L'Anse et Compte, Les Boys et la pièce Brou. Les pompiers de Saint-Isidore, aidés de ceux de Saint-Lambert-de-Lauzon et de Scott, sont intervenus hier avant midi pour un incendie dans un bâtiment agricole du rang du Vieux Moulin. Le feu, causé par des travaux de construction, était limité à un mur extérieur du bâtiment. L'intervention a rapidement été maîtrisée et personne n'a été blessé. Le Conseil économique de Beauce accorde 25 000 $ à deux projets touristiques de la MRC de Beauce-Sartigan, les entreprises La Terre du Neuf à Saint-Honoré-de-Chenlay et l'Hôtel des 12 Cabochons à Saint-René recevront cette aide dans le cadre du Fonds Nouveaux Attraits Touristiques. Les sommes serviront à développer de nouvelles expériences pour les visiteurs et à bonifier l'offre touristique de la région. Stéphanie Simoneau devient présidente directrice générale adjointe de Santé Québec Chaudière-Appalaches, anciennement connue sous le nom de CI3S de Chaudière-Appalaches. Sa nomination a été entérinée par le Conseil d'administration de Santé Québec et elle entrera en fonction le 13 juillet. Elle travaille dans le réseau de la santé depuis 2000 et occupait jusqu'à récemment le poste de directrice générale adjointe des programmes sociaux, de réadaptation et de santé communautaire. Et enfin, la Ville de Québec et le gouvernement du Québec investissent 11 millions de $ pour rénover l'espace 400 dans le Vieux-Port de Québec afin d'y aménager la future Maison des sciences. Le projet, évalué à 16 millions de $, doit ouvrir ses portes en 2030. Il proposera des expositions, des laboratoires et des activités éducatives mettant en valeur les sciences et les collections du Séminaire de Québec. Voilà, c'est ce qui complète. Pour d'autres manchettes, consultez mabourse.com.
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8: Généralement ensoleillé pour aujourd'hui, maximum 29, humidex à 33. Ce soir, cette nuit, quelques nuages avec un minimum à 18. Demain, jeudi, une journée plutôt nuageuse avec un maximum de 24.
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1: Petit détour du côté des étoiles, parce que c'est officiel, Taylor Swift et Travis Kelce sont mariés. Les deux ont échangé leurs vœux au Madison Square Garden, entourés de leur famille, de leurs amis, puis d'une liste d'invités remplie de vedettes. Puis je vais me permettre un petit rappel amical pour ceux qui l'auraient oublié. Avant de devenir la plus grande star pop de la planète, Taylor Swift a fait ses premières armes dans le country. C'est Nashville qui l'a vu grandir, guitare à la main, à écrire ses peines d'adolescente. Alors, quelque part, la famille country peut bien se réjouir un peu avec elle ce matin, non? On leur souhaite tout le bonheur du monde, puis nous autres, on retourne à nos guitares avec Caro, Lorando et Roulez! Je te souhaite un beau mercredi matin!

J'ai une pensée un matin pour un monsieur qui a ouvert le chemin à tout ce qu'on fait ici. Tommy Hunter, celui qu'on surnommait le Country Gentleman. Il s'est éteint le 2 juillet à 89 ans. Pendant des décennies, il a été le visage du country à la télévision de CBC. Des générations de familles canadiennes ont grandi avec lui le samedi soir et son départ a été souligné avec beaucoup d'émotion des deux côtés de la frontière. Son surnom, il ne l'avait pas volé. Tout le monde s'entend pour dire que personne n'était plus courtois, plus proche de son public. Quand tu fais de la radio country au Canada, tu marches un peu dans les traces de ce gars-là, que tu le saches ou non. Alors, merci, Monsieur Hunter. L'héritage continue de jouer. On s'offre maintenant Francis de Grandpré et un peu de Kevin Parent aussi avec Father on the Go.

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2: Si vous trouvez que l'été est généreux pour le country, attendez de voir ce qui s'en vient. Les annonces d'albums se sont enchaînées ces derniers jours. Kenny Chesney a confirmé son 21e album. 21e. Laisse-moi le dire deux fois, hein? Silver Sands Marina, qui est attendu le 25 septembre. Billy Strings, lui, lance So Much for Goodbye le 28 août, un projet qu'il décrit comme profondément personnel. Luke Bryan fait patienter son monde avec un nouvel extrait, Made It a Memory, tiré de son prochain album, Sign. Trois gros noms, trois projets sur la table, puis c'est sans compter tout ce qui sort déjà chaque semaine. Le calendrier country des prochains mois est plein à craquer, puis nous autres, notre travail, ça va être de tout vous faire entendre ça ici. On a quand même un beau problème, hein? On enchaîne avec Bob Bissonnette avec J'accroche mes patins. Évidemment que je te souhaite un beau

0: Eh bien, voilà, on met fin à notre matinée ensemble, une matinée pleine d'émotions à part de ça. Hein? On a salué Marc Messier puis le Country Gentleman. On a levé notre chapeau à Félix pour son combat de 5 heures. On a célébré Shania Twain qui revient. Un record de 67 ans qui tombe. Notre Josh Rush national au sommet. Puis un maillot jaune sorti nulle part pour le Tour de France. C'est ça la vie, hein? Des au revoir puis des belles nouvelles, souvent dans la même journée. Puis la musique pour tenir tout ça ensemble. Merci d'avoir commencé votre journée avec nous autres. La musique country continue de jouer ici toute la journée. Alors, reste des nôtres. Nous, on va se retrouver évidemment à 10 heures ce matin. Mais pour l'instant, t'as droit à 3600 secondes de musique country. Et ce, sans interruption. Je te dis à tantôt. Bye!
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3: Bonjour, ici Benjamin Aubert. Voici vos actualités. Le Conseil économique de Beauce accorde 25 000 $ à deux projets touristiques de la MRC de Beauce-Sartigan. Les entreprises La Terre du Neuf à Saint-Honoré-de-Chenelain et l'Hôtel des 12 Cabochons à Saint-René recevront cette aide dans le cadre du Fonds Nouveaux Attraits Touristiques. Les sommes serviront à développer de nouvelles expériences pour les visiteurs et à bonifier l'offre touristique de la région. Stéphanie Simoneau devient présidente directrice générale adjointe de Santé Québec Chaudière-Appalaches. Sa nomination a été entérinée par le conseil d'administration de Santé Québec et elle entrera en fonction le 13 juillet prochain. Elle travaille dans le réseau de la santé depuis 2000 et occupait jusqu'à tout récemment le poste de directrice générale adjointe des programmes sociaux, de réadaptation et de santé communautaire. Voilà, c'est ce qui complète. Pour d'autres manchettes, consultez mabosse.com.
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10: Bon, mercredi avant midi, on se retrouve. Manon Bisson avec toi jusqu'à midi sur Hit Country. On est déjà rendu au milieu de la semaine, en plein cœur de juillet, avec une impression que l'été commence vraiment à s'installer. Hein? Les vacances approchent pour plusieurs. Les horaires changent. Le rythme ralentit également par endroits. Mais l'actualité, elle continue d'avancer. On va garder ça vivant. On va revenir sur le décès de Marc Messier. On va parler de Garth Brooks, de Benadryl, de bronzage. Dans la deuxième heure, on aura droit à la petite maison dans la prairie. On parlera sport, des quarts de finale de la Coupe du Monde. Puis on va terminer ça avec quelques sujets qui font réfléchir sans alourdir évidemment ton avant-midi. Alors on part ça pour deux heures ensemble d'ici l'arrivée de Jeff Routier. Et on débute ça du côté musical avec Luke Combs et Be By You. Bon avant-midi!

0: plus tard.
1: Le Québec hier a perdu un de ses grands comédiens, hein, Marc Messier, décédé à l'âge de 78 ans, déçu d'une brève maladie. Ce qui frappe depuis l'annonce, c'est à quel point son nom réveille des souvenirs chez plusieurs générations. Il a marqué Brou, Lancé contre, La Petite Vie, Les Boys et plusieurs autres projets qui font partie, bien évidemment, de notre culture populaire. Marc Messier, c'était pas seulement un acteur connu, c'est un visage familier, genre de comédien là qu'on avait l'impression d'avoir toujours vu quelque part dans un rôle, une scène, une réplique, une émission qui passait à la maison. Il y avait une capacité à jouer gros sans perdre le côté humain. Il pouvait faire rire, il pouvait aussi rendre un personnage crédible, attachant, maladroit, touchant. Quand un artiste traverse autant de décennies et rejoint autant de monde, c'est jamais un hasard. C'est qu'il a réussi à entrer dans l'imaginaire collectif. Évidemment, son départ touche tout le monde, mais son œuvre, elle, va rester bien vivante. 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

Garth Brooks a confirmé son retour en tournée avec Blame It All on My Roots. La tournée devrait commencer les 21 et 22 août du côté d'Indianapolis dans une formule qui va le ramener en aréna avec un esprit de retour aux sources. Et dans le country, un retour aux sources, c'est jamais banal. Garth Brooks est un des artistes qui ont changé la façon de présenter le country sur scène parce qu'il a amené une énergie de grand spectacle, presque rock par moment, tout en gardant les bases du genre, des chansons solides, des histoires, un lien direct évidemment avec le public. Ce retour-là rappelle aussi que le country avance souvent en gardant un pied dans ses traditions. Les nouveaux artistes arrivent, les sons changent, les palmarès bougent, mais quand un nom comme Garth Brooks revient avec ce genre de projet, ça remet les

0: Le Québec a lancé une consultation publique de 45 jours pour retirer le Benadryl et d'autres antihistaminiques de première génération des tablettes en accès libre. Important de le dire clairement, il n'est pas question de les interdire complètement. L'idée serait plutôt de les placer derrière le comptoir pour qu'ils demeurent disponibles sans ordonnance, mais avec l'intervention du pharmacien. La démarche fait suite à une recommandation du coroner après le décès d'un jeune homme de 18 ans en 2023 qui est lié à une surdose. C'est un bon appel que en vente libre ne veut pas dire sans risque. On a parfois tendance à banaliser certains médicaments parce qu'ils sont faciles à trouver. Mais un médicament, ça reste un produit actif avec des effets possibles, des interactions et des risques si la dose en fait n'est pas respectée ou si l'usage est mal compris. Dans ce dossier-là, le but semble assez simple. Garder l'accès pour les gens qui en ont besoin, mais ajouter un filet de sécurité. Et parfois, ce simple passage par le pharmacien peut éviter de gros problèmes.
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0: Eh bien, c'est généralement ensoleillé aujourd'hui du côté de la Beauce avec un maximum à 29 et un humidex à 33. Quelques nuages pour ce soir, 500 nuages au cours de la nuit, minimum 20.
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0: Demain, jeudi, généralement nuageux avec un 40% de risque d'averse, maximum à 26 et un humidex à 30 degrés. On enchaîne avec Oren Wrigley et Tell Light This Town.

0: Il y a une tendance qui circule beaucoup sur les réseaux sociaux cet été, puis elle inquiète les dermatologues. Le tan line et les tan maxing. Le tan line, c'est la recherche de marques de bronzage très visibles. Le tan maxing, c'est l'idée de bronzer le plus possible, parfois en s'exposant volontairement au soleil quand les rayons UV sont très forts. Le problème, c'est que la peau ne bronze pas parce qu'elle est en santé, elle bronze parce qu'elle réagit à une agression des rayons UV. Les dermatologues rappellent que les risques sont réels, coups de soleil, vieillissement prématuré de la peau et risque accru du cancer de la peau. On peut aimer l'été, pouvoir profiter du soleil, passer du temps dehors et vivre la saison à fond, mais se faire cuire pour suivre une tendance, c'est pas une bonne idée. La bonne vieille méthode est encore la meilleure. Crème solaire, lunettes, chapeau, pose à l'ombre, puis un peu de jugement. C'est peut-être pas le conseil le plus spectaculaire, mais c'est probablement celui qui va te permettre de vieillir le mieux.
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Le country continue de prendre beaucoup de place, puis c'est pas seulement une question de chansons accrocheuses. Ce qui fonctionne dans le country actuel, c'est qu'il réussit à garder ses codes traditionnels, tout en parlant à une époque très moderne. On retrouve encore les histoires de route, de famille, de cœur brisé, de soirées qui finissent tard, de travail, de regrets. Tu vois où je m'en vais, là. Hein? La production a changé, et les collaborations sont plus nombreuses. Les artistes mélangent parfois le country avec la pop, le rock ou même le hip-hop, mais au fond, le cœur du genre, lui, reste le même. Raconter quelque chose de vrai dans des mots que tout le monde peut comprendre. C'est probablement pour ça que country traverse aussi bien les générations. Il peut être moderne sans renier tout à fait ce qu'il est. Et dans un monde où tout change vite, c'est une stabilité qui fait du bien, tu trouves pas? On poursuit avec Vince Lemire et Belle Vie à l'instant dans Hit Country de ce mercredi avant midi. Manon qui est là en attendant l'arrivée, ben oui, de Jeff Routier.

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2: On est arrivé à la fin de cette première heure ensemble. On a pris le temps de revenir sur le départ de Marc Messier, un grand nom de la culture québécoise qui a marqué plusieurs générations. On a aussi parlé du retour de Garth Brooks en tournée, un retour aux sources qui rappelle à quel point country reste solide. Le dossier Benadryl également, je t'invite à aller lire un peu sur le sujet. C'est bien de s'éduquer. On a parlé des tendances de bronzage sur les réseaux sociaux qui inquiètent également, parce que l'été, oui, mais pas au point de maltraiter sa peau, hein? Dans la prochaine heure, on parlera télé, on parlera Coupe du Monde. On parlera de Jeux olympiques également, de jeunesse, puis un sujet un petit peu plus léger. On va parler de la carte de la FADOC à 50 ans. On poursuit donc l'avant-midi ensemble, toujours sur Hit Country.
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10: Bonjour, ici Benjamin Aubert. Voici vos actualités. Le Conseil économique de Beauce accorde 25 000 $ à deux projets touristiques de la MRC de Beauce-Sartigan. Les entreprises La Terre du Neuf à Saint-Honoré-de-Chenelain et l'Hôtel des 12 Cabochons à Saint-René recevront cette aide dans le cadre du Fonds Nouveaux Attraits Touristiques. Les sommes serviront à développer de nouvelles expériences pour les visiteurs et à bonifier l'offre touristique de la région. Stéphanie Simoneau devient présidente directrice générale adjointe de Santé Québec Chaudière-Appalaches. Sa nomination a été entérinée par le conseil d'administration de Santé Québec et elle entrera en fonction le 13 juillet prochain. Elle travaille dans le réseau de la santé depuis 2000 et occupait jusqu'à tout récemment le poste de directrice générale adjointe des programmes sociaux, de réadaptation et de santé communautaire. Voilà, c'est ce qui complète. Pour d'autres manchettes, consultez mabosse.com.
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La petite maison dans la prairie revient demain sur Netflix dans une nouvelle adaptation. Et c'est pas simplement une reprise de la série culte des années 70. Netflix présente plutôt une nouvelle lecture des romans de Laura Ingalls Wilder avec une approche qui veut rejoindre une nouvelle génération. Le défi est plus grand parce que La petite maison dans la prairie est un souvenir très fort pour beaucoup. C'est associé à la famille, à la résilience, aux valeurs simples, à une époque télé où les histoires prenaient leur temps. Mais cette nouvelle version arrive aussi avec un regard plus actuel sur le contexte historique, notamment sur la vie dans l'Ouest américain et les réalités autochtones. C'est toujours délicat de trouver à une œuvre aussi, à toucher plutôt à une œuvre aussi aimée, pour en fait respecter la mémoire du public sans refaire exactement la même chose. Alors, la nostalgie peut être puissante, mais elle peut aussi devenir exigeante. Reste à voir si cette version réussira à garder le cœur de l'histoire tout en l'adaptant à 2026. 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
2: La Coupe du Monde reprend demain avec les quarts de finale. Le premier match confirmé plutôt oppose la France au Maroc. Vendredi, ce sera au tour de l'Espagne et de la Belgique de s'affronter. On est rendu dans la partie du tournoi où tout devient plus serré. Il y a presque pas de marge d'erreur. Une mauvaise relance, un carton, un penalty, un moment d'inattention et une équipe peut voir son parcours s'arrêter drette, là. Ce qui rend l'étape intéressante, c'est qu'on n'est plus seulement dans les surprises du début ou les calculs de groupe. Les équipes encore présentes ont toute une vraie raison d'y croire. Et même ceux qui ne suivent pas le soccer au quotidien, les quarts de finale, c'est facile à comprendre. Ça gagne ou ça rentre à la maison. Alors, à partir de maintenant, chaque match devient une histoire en soi. On s'offre maintenant la musique de Sandrine Hébert avec On part sur une ride.

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0: Québec a annoncé un investissement de 1,1 million de dollars pour soutenir 12 projets destinés aux jeunes en situation de vulnérabilité. Les projets touchent notamment la santé mentale, l'insécurité alimentaire, la prévention de l'itinérance, la criminalité et la lutte contre la précarité. C'est pas toujours le genre de nouvelle qui fait beaucoup de bruit, mais sur le terrain, ça peut avoir un impact qui est très concret. Quand on parle de jeunes vulnérables, on parle pas seulement de statistiques, on parle de personnes qui ont parfois besoin d'un adulte significatif, d'un lieu où aller, d'un coup de pouce pour pas décrocher ou simplement d'un filet de sécurité au bon moment. L'argent règle jamais tout à lui seul, mais quand il permet à des organismes de garder des services ouverts, de rejoindre les jeunes plus tôt et d'agir avant que les situations dégénèrent, ça devient un investissement qui fait beaucoup de sens et qui a du sens. Et souvent, ces gestes-là, moins spectaculaires, finissent par faire une vraie différence dans le quotidien d'un jeune.
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0: Généralement ensoleillé aujourd'hui, avec un maximum à 29, humidex à 33. Quelques nuages en soirée, un ennuagement au cours de la nuit, minimum 20. Demain, c'est plutôt nuageux, risque d'averse également. Maximum 26, humidex 30. 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Et vendredi, du soleil, maximum 28.

Le Comité international olympique a levé une partie des restrictions visant les sportifs russes en vue des qualifications pour les Jeux olympiques de Los Angeles en 2028. La décision ouvre la porte à une participation plus large des athlètes russes au processus de qualification, y compris dans certains sports d'équipe. Par contre, pour rester précis, ça ne veut pas dire que tout revient exactement comme avant. La question du drapeau, de l'hymne et du statut officiel demeure sensible. Il y a plusieurs fédérations sportives qui peuvent encore appliquer leurs propres règles. Le CIO défend l'idée qu'il ne faut pas pénaliser automatiquement les athlètes pour les décisions de leur gouvernement. Et dans le contexte de la guerre en Ukraine, cette position est loin de faire l'unanimité. C'est un exemple très clair d'un dossier où le sport et la politique ne peuvent pas vraiment être séparés. Et d'ici les Jeux de 2028, il y a fort à parier que cette décision va continuer de faire réagir. 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
1: Il y a un sujet qui a fait jaser cette semaine, la carte FADOC accessible dès l'âge de 50 ans. La question est assez simple. Est-ce qu'à 50 ans, on se sent vraiment comme une personne aînée? Un médecin rappelait que beaucoup de gens dans la cinquantaine ne s'identifient pas du tout à cette image-là. Et honnêtement, c'est compréhensible. Aujourd'hui, à 50 ans, bien du monde travaille à temps plein, ont des projets, voyagent, recommencent même des choses. Changent de carrière, aident ses enfants adultes et parfois ses parents aussi. Mais en même temps, il y a quelque chose d'intéressant dans ce débat-là. On n'aime pas toujours les mots liés à l'âge, mais on aime souvent les rabais qui viennent avec. Phil Leclerc avec un bon magané. Un bel avant-midi. Manon avec toi, jusqu'à l'arrivée de Jeff Routier.

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2: Et voilà, on vient officiellement de terminer cet avant-midi ensemble. Merci d'avoir été là, hein? On a passé un bel avant-midi ensemble. On a parlé au cours de cette deuxième heure de la petite maison dans la prairie qui sera sur Netflix dès demain. On a parlé de la Coupe du Monde. Ça aussi, ça revient demain pour les quarts de finale. On a parlé Jeux olympiques. On a parlé de la FADOC. Tout ça entouré de la meilleure musique country parce que c'est ce qu'on a pour vous ici sur Hit Country. Évidemment, dans les prochaines minutes, ce sera l'heure du lunch. Et cette heure de lunch, tu la passeras en compagnie de Jeff Routier dans Lunch 100% francophone. Ben oui. Alors, nous, évidemment, on se retrouve demain 6h pour la plupart d'entre vous. Mais pour le Granit, évidemment, on se retrouve à 17h. Alors, je te souhaite un bel après-midi sur nos ondes. Bye!
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6: Bonjour, ici Benjamin Aubert. Voici vos actualités. Le Conseil économique de Beauce accorde 25 000 $ à deux projets touristiques de la MRC de Beauce-Sartigan. Les entreprises La Terre du Neuf à Saint-Honoré-de-Chenelain et l'Hôtel des 12 Cabochons à Saint-René recevront cette aide dans le cadre du Fonds Nouveaux Attraits Touristiques. Les sommes serviront à développer de nouvelles expériences pour les visiteurs et à bonifier l'offre touristique de la région. Stéphanie Simoneau devient présidente directrice générale adjointe de Santé Québec Chaudière-Appalaches. Sa nomination a été entérinée par le conseil d'administration de Santé Québec et elle entrera en fonction le 13 juillet prochain. Elle travaille dans le réseau de la santé depuis 2000 et occupait jusqu'à tout récemment le poste de directrice générale adjointe des programmes sociaux, de réadaptation et de santé communautaire. Voilà, c'est ce qui complète. 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
10: Salut, bienvenue dans le lunch 100% Québec. C'est Jeff qui est là pour t'accompagner pour un beau 60 minutes à s'offrir des pièces musicales qu'on aime. On aura entre autres dans les prochaines minutes la musique du Blue Ridge Band pour qui la carrière elle est véritablement lancée pour cette formation de la Rive-Sud de Québec. Ah oui, les gars sont de Lévis et de Montmagny-sur-Ferreur. Eux qui viennent de faire un passage remarqué et remarquable du côté du Tennessee aux États-Unis. Donc, les gars sont en spectacle un peu partout au Québec. On va entendre une autre histoire. Il y aura aussi Québec Redneck Bluegrass Project en réserve musicale. Les Fils du Diable avec la danse du lendemain de veille. Mais on débute tout ça avec un regroupement d'artistes. Léa Jarry est là, Emmanuel Boucher aussi, Megan Lebel. Je vous offre à l'instant Soleil Rosé. Ben oui, parce qu'il fait beau, parce que c'est l'été, il faut en profiter. Bienvenue et surtout, bonne heure de lunch sur Hit Country. Bon midi.

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3: Le Québec Redneck Bluegrass Project, c'est une formation musicale avec des gens qu'on connaît bien, entre autres JP Lepape de Tremblay, mais il y a aussi Nicolas Lick Laflamme, François Gaudreau et Madeleine Bouchard. Et eux se sont formés lors d'un passage musical en Chine. Oui, oui, on a rien. Hey, c'est complètement fou. Merci d'être branché chez nous.
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1: Dans les prochaines minutes, assurément que vous ne voudrez pas manquer le top 3 du jour où on entend, où on nous présente les trois chansons les plus populaires de l'heure. Mais à venir au cours des prochaines minutes, deux gars qui connaissent beaucoup de succès. Il y aura Phil J. Smith avec « Comme si on s'était dit oui ». Mais aussi Guillaume Lafond avec « Classique romantique ».
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1: Le top 3 nous présente trois chansons, ça le dit, top 3, qui se retrouvent parmi les plus populaires de l'heure. Numéro 3, c'est un habitué de cette séquence, de cette fréquence musicale. Je parle du né natif de la région de la Malbaie dans Charlevoix. On va s'offrir la Sainte Paix au numéro 3 avec Philippe Tremblay. Au numéro 2, on va retrouver Fred Dionne qui offre l'opportunité de participer à sa chanson à Zach Chico qui, lui, travaille fort avec beaucoup, beaucoup d'artistes, a plein de projets par les temps qui courent. On aura « Je pense qu'on est dû ». Et au numéro 1, une reprise des années 90 de l'album « Pigeon d'argile », album à succès de Kevin Parent. On va retrouver « Father on the go » avec Francis de Grandpré pour le top 3. C'est parti maintenant.
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1: Ouais, le top 3. Donc, en troisième position pour aujourd'hui, on retrouve la Sainte Paix de Philippe Tremblay. Je pense qu'on est dû de Fred Dionne occupe la position numéro 2 pour aujourd'hui, mercredi 8 juillet. Mais la position numéro 1, elle appartient à une reprise. Ouais, les années 90, c'est là où on a appris à découvrir un gars qui vient de la région de Nouvelle-en-Gaspésie. Je parle de Kevin Parent et de son album à succès « Pigeon d'argile ». Il y a une pièce que beaucoup tournaient à la radio qui s'appelle « Father on the go ». Elle est reprise à la façon « New Country » avec Francis de Grandpré, qu'on retrouve numéro 1 pour aujourd'hui de notre top 3. C'est parti donc pour le numéro 1. Voici « Father on the go » en duo Kevin Parent et aussi Francis de Grandpré sur « It Country ».
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1: Le Lunch 100% Québec. Ce qui est le fun avec cette émission-là, c'est que les pièces musicales qu'on entend, on est en mesure de les chanter. Pour la plupart, on connaît les paroles. Sinon, je vous donne rendez-vous demain. Prenez-en l'habitude. Soyez là à compter de midi pour une autre balade à travers la musique francophone, la musique d'ici, avec le Lunch 100% Québec sur ta radio Hit Country. Je vous dis à demain. D'ici, passez un bon mercredi. À demain.

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5: Bonjour, ici Benjamin Aubert. Voici vos actualités. La municipalité de Saint-Gédéon-de-Beauce recevra plus de 2 millions de dollars du gouvernement du Québec pour agrandir et moderniser sa caserne de pompiers. Le projet prévoit notamment l'ajout d'espaces de décontamination, de vestiaires et d'air de lavage pour les équipements de combat. Les travaux permettront aussi de mettre à niveau plusieurs installations du bâtiment. La maison de la famille Nouvelle-Beauce a nommé Isabelle Toutant au poste de directrice générale. Elle entrera en fonction le 31 août et succédera à Luce Lacroix, qui quitte l'organisme après 29 ans pour se consacrer à ses fonctions de mairesse de Sainte-Marie. Le conseil d'administration de l'organisme affirme vouloir assurer la continuité et le développement des services offerts aux familles de la région. Voilà, c'est ce qui complète. 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
6: Bonjour, ici Benjamin Aubert. Voici vos actualités. La municipalité de Saint-Gédéon-de-Beauce recevra plus de 2 millions de dollars du gouvernement du Québec pour agrandir et moderniser sa caserne de pompiers. Le projet prévoit notamment l'ajout d'espaces de décontamination, de vestiaires et d'air de lavage pour les équipements de combat. Les travaux permettront aussi de mettre à niveau plusieurs installations du bâtiment. La maison de la famille Nouvelle-Beauce a nommé Isabelle Toutant au poste de directrice générale. Elle entrera en fonction le 31 août et succédera à Luce Lacroix, qui quitte l'organisme après 29 ans pour se consacrer à ses fonctions de mairesse de Sainte-Marie. Le conseil d'administration de l'organisme affirme vouloir assurer la continuité et le développement des services offerts aux familles de la région. Voilà, c'est ce qui complète. 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
12: Belle journée, bon mercredi, bienvenue à bord de Hit Country avec Sylvain Caron, toujours dévote, toujours de bonne humeur en Beauce et à Québec, avec une onde chaude et humide, hein, pour à ce qui est de cette journée du mercredi. Bon, on se plaindra pas. C'est certain que c'est bon, c'est moins évident pour tout ce qui touche l'agriculture lorsqu'on a des séquences de chaleur comme ça, sans précipitation. Ça viendra à un certain moment donné, mais pour le moment, on vit pleinement notre belle journée pour à ce qui est du 105.3 Hit Country. Retour sur les matchs hier, Coupe du monde de soccer. Évidemment qu'on va parler du décès du grand Marc Messier au cours de la journée d'hier et de plein d'autres choses, même de ramen. Oui, on va parler de ramen, c'est vrai, cet après-midi, et d'activités à surveiller chez nous. Alors que celui qui s'occupe de démarrer notre portion d'après-midi du mercredi, c'est Luke Combs avec Be By You à vous faire entendre dès maintenant. Bon après-midi sur Hit Country.

Après avoir entendu l'excellent Luke Combs, on va poursuivre en musique avec Jason Aldean. Et dites-vous que, évidemment, que bien des gens, il n'y a personne d'entre nous qui a assisté au mariage de Taylor Swift, mais vous pouvez mettre la main maintenant. Ben oui, parce que hein, on va monnayer tout ça, cette bebelle-là. On va reparler avec Jason Aldean en musique. Atémi en réserve.

Imaginez-vous que les déchets ramassés devant le Madison Square Garden pendant le mariage de Taylor Swift et Travis Kelce se retrouveraient maintenant à vendre sur Internet. Ces ordures seraient proposées sur le site New York City Garbage, d'après ce que rapporte TMZ. Collecté le 3 juillet pendant l'événement, il serait offert à 25 $ la pièce. Les acheteurs potentiels peuvent mettre la main sur des bouts de tissu, des canettes de boissons gazeuses, voire un écouteur sans fil retrouvé sur la rue. Bon, imaginez, ça vous tente d'aller faire un tour de ce côté-là et de mettre la main sur un petit morceau de l'histoire. Écoute, on va bien les affaires. 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

Les filles sont à l'honneur sur Red Country avec Megan Maroney, qu'on vient d'entendre. On laisse la place à la belle Christelle Mongeau. Grande journée de congé à la Coupe du monde de soccer. On va faire un retour sur les matchs qui étaient présentés hier, alors que ça va se poursuivre dès demain.

0: qu'on a au niveau de la Coupe du monde de soccer. Hein, journée de congé aujourd'hui dans la programmation. Hier, l'Argentine qui a battu l'Égypte 3-2. Victoire de la Suisse également hier. Et ça laisse place au début des quarts de finale. Parce que là, c'était les 16e de finale, quarts de finale qui débutent demain entre la France et le Maroc. Ce sera la frénésie, les amis, c'est sûr et certain. On va suivre ça sur Head Country pour cette poursuite de la Coupe du Monde. Détail de la météo, j'ai ça pour vous autres dans quelques instants. Zach Bryan vient faire un tour en musique.
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0: Météo. On a pour ce soir quelques nuages et un minimum à 20 degrés, alors que demain, jeudi, c'est un ciel généralement nuageux, c'est un 40% de risque d'averse. Le maximum est à 26, l'index à 30, donc une autre chaude et humide et vendredi, beau soleil en Beauce à Québec.
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Vince Lemire avec Emmanuel Boucher, à qui va nous proposer un verre ou deux. Et puis, c'est les gens qui sont en vacances, vous en profitez actuellement, j'espère. Et parler de ce grand décès de Marc Messier hier.

0: Il y a bien des gens comme vous et moi qui ont eu de la peine hier à l'annonce du décès de Marc Messier, cette grande vedette du cinéma, de la télévision québécoise. Évidemment qu'on se rappelle de tous ses grands projets, parmi les nombreux qu'il a connus, avec le succès de Brou, comprenons, à travers les années, de son personnage de Marc Gagnon dans L'Ancien Compte, Régent dans la Petite Vie, également pour ce qui est de Bob dans Les Boys. Malheureusement, donc, le comédien qui est décédé à l'âge de 78 ans. Et encore une fois, là, aujourd'hui, il y a des commentaires qui affluent partout.
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Morgan Wallen, collaboration de Post Malone. D'ailleurs, tantôt, on va reparler de Morgan Wallen parce qu'il il est devenu maintenant le roi incontesté des ventes au niveau de la musique country. Et on a lancé, un peu contre son gré, une réédition de matériel. On pourra jaser tout ça un peu plus tard tantôt. On est là pour vous en parler de la musique country, vous en faire entendre. Les deux frères, et Nirvana.

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3: Ben, oui, mon Good Morning, on en parle parce qu'il est devenu, depuis quelques temps à peine, le meilleur vendeur d'albums de l'histoire. Il vient de détrôner Garth Brooks et il devient le troisième artiste dans tous les styles musicaux confondus. Donc, c'est assez spécial de ce côté-là. Et on a lancé, dans le cadre, c'était son tout premier projet pour Skin Morgan Wallen, avec une réédition 10e anniversaire, une édition deluxe de son premier mini-album, Stand Alone. C'est ce qu'on a décidé de faire pour marquer le 10e anniversaire. C'était un petit peu contre son gré, mais là, ça tombe bien parce que pour sa maison de production, ça fonctionne déjà à plein régime au niveau des streaming pour ce qui est de cette réédition. Donc, ça fonctionne, même si Morgan Wallen le voulait plus ou moins. Parfois, c'est pas nous autres qui prend les décisions, hein.
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13: Bonjour, ici Benjamin Aubert. Voici vos actualités. La municipalité de Saint-Gédéon-de-Beauce recevra plus de 2 millions de dollars du gouvernement du Québec pour agrandir et moderniser sa caserne de pompiers. Le projet prévoit notamment l'ajout d'espaces de décontamination, de vestiaires et d'aires de lavage pour les équipements de combat. Les travaux permettront aussi de mettre à niveau plusieurs installations du bâtiment. La maison de la famille Nouvelle-Beauce a nommé Isabelle Toutant au poste de directrice générale. Elle entrera en fonction le 31 août et succédera à Luce Lacroix, qui quitte l'organisme après 29 ans pour se consacrer à ses fonctions de mairesse de Sainte-Marie. Le conseil d'administration de l'organisme affirme vouloir assurer la continuité et le développement des services offerts aux familles de la région. Voilà, c'est ce qui complète. Pour d'autres manchettes, consultez mabeauce.com.
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3: Séquence non-stop de gros hit country du côté anglophone avec les trois chansons qui sont à venir. Ben, celle dont on a parlé indirectement tantôt, parce qu'elle n'avait pas de lien avec, même si on vend les déchets, quelques objets qui ont été retrouvés à son mariage, la plus récente, Taylor Swift, qui fait partie de la bande-annonce de Toy Story, du film La Trame sonore. Et donc, c'est à entendre au cours des prochains instants. Alex Warren, Jelly Roll en collaboration. Bon, on commence ça avec Chabosé.
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1: Toujours en vous souhaitant un bon mercredi. Sylvain Caron qui vous accompagne sur Hit Country avec amateur de téléphone cellulaire. Ben, pour plusieurs, on attend le nouveau modèle de Google Pixel. Ce n'est qu'une question de temps. On va pouvoir y revenir. David Tremblay est là dès maintenant. Et puis, on va retrouver la belle Sarah Dufour dans quelques petites secondes à peine.

0: Chumalé, chanson de Sarah Dufour, et on peut être mêlé parfois lors du choix de téléphone cellulaire et puis ben, le Google qui va organiser son prochain événement de lancement Made by Google consacré à la gamme Pixel, ah, les téléphones cellulaires le 12 août du côté de New York à 18h. L'annonce publiée par Google aux médias comprend également une brève animation qui suggère ce qui semble être le téléphone de la gamme Pixel 11 de couleur dorée. Donc, on n'en sait pas plus pour le moment. Modèle de base qui pourrait avoir des bords plus fins que le Pixel 10 et une barre de caméra entièrement noire sera à suivre lors de ce fameux lancement.
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Fred Dionne, c'est à son tour de venir faire un petit tour. Il a pu démontrer ses talents de rénovation à l'intérieur d'une vidéo qu'il a publiée sur les réseaux sociaux. Alors que de ce qu'on a pu voir, il a pu faire sa clôture. Ça tombe bien, j'en aurais besoin pour faire la mienne. Je pense que je vais l'appeler.

0: Notre actualité dans le monde de la musique, un peu parce que il y a quelque chose qui se prépare actuellement concernant Dolly Parton. Dolly, a true original musical, à qui elle sera transportée à Broadway au cours de l'hiver prochain. Et elle se sera présentée à partir du 19 janvier prochain. Et ça met donc en vedette, bien sûr, la carrière et la musique de Dolly Parton pour cette expérience musicale théâtrale.
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1: Quelques nuages ce soir, 7 000 minimum à 20 degrés, alors que pour jeudi, ça, c'est un ciel généralement nuageux, juste un faible 40 % de risque d'averse, maximum à 26, humidex à 30. On termine ça en beauté vendredi avec du beau soleil, puis un maximum à 28 degrés.
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Excellent, Jeff Posé pour notre mercredi après-midi en espérant que vous en profitez pour les gens qui sont peut-être en congé, à vacances, pour les autres, la chaleur, hein, c'est toujours aussi présent avec le facteur humidex un peu partout à travers la région. On en a parlé tantôt avec les détails de la météo, mais là, on va se concentrer sur ce qui se passe chez nous. On va en rejaser après classe moyenne.

0: Les amateurs de golf qui sont à l'écoute, ben il y a un gros tournoi de golf. D'ailleurs, qui va célébrer son 25e anniversaire. 25e édition du tournoi de golf annuel de Crépuscule qui vous invite à célébrer le tout le 16 juillet prochain au club de golf Sainte-Marie dans une ambiance conviviale, rassembleuse. Un peu comme on a d'ailleurs à chaque année de ce côté-là. Si vous voulez obtenir information, je vous donne le numéro de téléphone 88-387-1114 ou 1314 plutôt, et sur le www.lecrépuscule.ca pour obtenir tous les détails et prendre part à ce tournoi.
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je vais vous le dire tout de suite, je suis un amateur de ramen. Bon, je sais que trop, c'est peut-être pas bon, mais maintenant, bon, avec toutes les saveurs qui existent de plus en plus épicées, disons que ça m'accroche. Mais là, Kraft Dinner se lance dans les ramen. Ouais, à leur tour. Et puis, on pourra vous reparler de tout ça avec Alexandre Junior Meunier, quand sonne la liberté sur Red Country.

0: qui donc va renouveler sa nouvelle gamme de ramen. Parce que je le mentionnais un peu plus tôt tantôt, je déteste pas ça, des ramen de temps en temps. Et la populaire marque embarque donc dans la folie autour des ramen au fromage. Depuis le début de juillet, 3 parfums de ramen Kraft Dinner sont offerts au Canada. Il y a le ramen au fromage, l'extra fromage et l'extra épicé. Les contenants bon, contiennent les fameuses ramen avec les petits sachets qui viennent avec. Et donc, c'est une obsession sur les réseaux sociaux pour les ramen, voire même les ramen au fromage depuis maintenant quelques temps. Il y a même des restaurants qui sont spécialisés en ramen qui sont apparus depuis ce temps-là. Tout ça avec toute la gamme qui existe sur le marché. Donc, à vous de tester ou non, selon votre désir. Ah ben là, la certitude, c'est qu'on est ensemble tantôt pour le 16-17.
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3: Bonne fin de journée, ici Benjamin Aubert. Voici vos actualités. La municipalité de Saint-Gédéon-de-Beauce recevra plus de 2 millions de dollars du gouvernement du Québec pour agrandir et moderniser sa caserne de pompiers. Le projet prévoit notamment l'ajout d'espaces de décontamination, de vestiaires et d'air de lavage pour les équipements de combat. Les travaux permettront aussi de mettre à niveau plusieurs installations du bâtiment. Le CRTC a autorisé l'acquisition de la station Radio Classique de Québec par Arsenal Media. Le format musical classique de la station, qui appartenait jusqu'alors à Grégory Charles, va changer. Selon le président d'Arsenal Média, Sylvain Chamberlain, le nouveau son de la station pourrait être orienté vers le country avec la bannière Hit Country. Le changement pourrait entrer en vigueur dès le mois de septembre à la fréquence 92.7. La Maison de la famille Nouvelle-Beauce a nommé Isabelle Toutant au poste de directrice générale. Elle entrera en fonction le 31 août et succédera à Luce Lacroix, qui quitte l'organisme après 29 ans pour se consacrer à ses fonctions de mairesse de Sainte-Marie. Le conseil d'administration de l'organisme affirme vouloir assurer la continuité et le développement des services offerts aux familles de la Nouvelle-Beauce. Les urgences des hôpitaux de la Chaudière-Appalaches demeurent passablement achalandées en cette période de vacances estivales. Les urgences de l'hôpital de Saint-Georges et de Lévis affichent des taux d'occupation respectifs sur civière de 195% et de 149%. Il est de 150% à l'hôpital de Montmagny. Tout semble pour l'heure mieux se dérouler à l'hôpital de Thetford, où on affiche un taux d'occupation sur civière de 87%. Voilà, c'est ce qui complète. 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

Bon, mais l'intelligence artificielle qui fait toujours autant jaser et produit nouveau, ou à tout le moins revampé, qui sera lancé demain avec OpenAI, qui annonce le lancement de son nouveau modèle d'intelligence artificielle. On va en rejaser. Riley Green s'installe.

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1: Bon, mais pour les gens qui travaillent avec l'intelligence artificielle ou qui connaissaient les produits, les différents produits offerts pour l'intelligence artificielle, OpenAI a annoncé hier que son nouveau modèle d'intelligence artificielle GPT-5.6 sera mis à la disposition du public à compter de demain. Il y a bien sûr des dérivés, là, les modèles Sol ainsi que Terra et Luna qui seront lancés publiquement également à compter de demain. La pétillante Elle Langley vient nous retrouver.
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0: Dans l'histoire de la musique country, on fait un retour jusqu'en 1985, alors que Merle Haggard était numéro 1 au classement country avec Natural High. Garth Brooks et sa femme Sandy ont leur premier enfant en 1992, Taylor Mayne Pearl Brooks. Naissance, justement, pour le tout premier de la famille. Connie Smith a épousé Marty Stewart, chanteur country dans les années 90, c'est en 1997. L'album Growing Up, le troisième album studio du chanteur country américain Lou Combs, s'est classé numéro 1 sans surprise des ventes en 2022.
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0: Météo. On pourrait dire que la séquence demeure heureuse pour ce soir. Cette nuit, quelques nuages avec un minimum à 20 degrés, alors que demain, jeudi, c'est un ciel généralement nuageux, 40% le risque d'averse, 26 comme maximum, 8 degrés à 30, et soleil pour vendredi. On se plaint pas! 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

Consultez notre site internet zonecountry.com pour nos éléments en rattrapage, les chroniques qui ont été proposées au cours des dernières semaines et surtout nous suivre 24 heures sur 24 avec actualité dans le monde de la musique country à venir au cours des prochaines et l'excellent Kenny Chesney s'installe.

point, les artistes, avec surprise d'ailleurs, changent d'étiquette de disque pour plusieurs raisons. Et ça a été le cas pour Morgan Wade qui passe de RCA à Warner Records Nashville. Ça avait été annoncé au cours de la journée d'hier. D'ailleurs, Wade va lancer une nouvelle chanson, Love Insane, vendredi prochain. Donc, ce sera à suivre de ce côté-là. Donc, sa carrière qui a débuté en 2021 se poursuit avec une autre maison de disques. Corey Johnson, toujours avec sa même maison de disques, lui, il va nous proposer la musique de fort. 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
1: Maintenant, on met la table, c'est le cas de dire, pour notre souper qui s'en vient tantôt. C'est le retour à la maison qui se prépare avec Paul Chapman pour une partie du réseau et également Manon Bisson pour le secteur de Lac Mégantic. Pendant ce temps-là, avant de vous dire bye-bye, ben, je vais vous laisser le numéro de texto sans frais à composer partout au Québec. Alors qu'on peut le faire via le 873-300-9570. Ça, c'est bon pour les demandes spéciales. C'est bon également pour ce qui est à des à salutations. Donc, allez-y dès maintenant. Notre belle gang va pourront vous saluer un peu plus tard dans le cadre du retour qui se prépare au cours des prochains instants. Le temps de proposer un bloc information et de vous donner notre prochain rendez-vous demain. On sera ensemble encore une fois à compter de 14h. Sur tout le réseau Hit Country, Sylvain Caron qui vous en souhaite une bonne. La prudence, hein? Respectons les limites de vitesse, surtout dans les chantiers de travaux sur les routes. Dieu sait qu'il y a pas mal de cône orange par les temps qui courent.
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3: Bonne fin de journée, ici Benjamin Aubert. Voici vos actualités. La municipalité de Saint-Gédéon-de-Beauce recevra plus de 2 millions de dollars du gouvernement du Québec pour agrandir et moderniser sa caserne de pompiers. Le projet prévoit notamment l'ajout d'espaces de décontamination, de vestiaires et d'air de lavage pour les équipements de combat. Les travaux permettront aussi de mettre à niveau plusieurs installations du bâtiment. Le CRTC a autorisé l'acquisition de la station Radio Classique de Québec par Arsenal Media. Le format musical classique de la station, qui appartenait jusqu'alors à Grégory Charles, va changer. Selon le président d'Arsenal Media, Sylvain Chamberlain, le nouveau son de la station pourrait être orienté vers le country avec la bannière Hit Country. Le changement pourrait entrer en vigueur dès le mois de septembre à la fréquence 92.7. La maison de la famille Nouvelle-Beauce a nommé Isabelle Toutant au poste de directrice générale. Elle entrera en fonction le 31 août et succédera à Luce Lacroix, qui quitte l'organisme après 29 ans pour se consacrer à ses fonctions de mairesse de Sainte-Marie. Le conseil d'administration de l'organisme affirme vouloir assurer la continuité et le développement des services offerts aux familles de la Nouvelle-Beauce. Les urgences des hôpitaux de la Chaudière-Appalaches demeurent passablement achalandées en cette période de vacances estivales. Les urgences de l'hôpital de Saint-Georges et de Lévis affichent des taux d'occupation respectifs sur civière de 195% et de 149%. Il est de 150% à l'hôpital de Montmagny. Tout semble pour l'heure mieux se dérouler à l'hôpital de Thetford, où on affiche un taux d'occupation sur civière de 87%. Voilà, c'est ce qui complète. Pour d'autres manchettes, consultez mabosse.com.
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10: La 17e heure de bonheur et de musique s'installe. Mon nom est Paul Chapman avec vous pour vous accompagner dans le retour à la maison, le boulot terminé, ou même en train de préparer mon souper. Et je suis jamais invité à votre souper, moi, mais quand même. Je vous rappelle qu'on est invité en musique avec Luke Combs dans quelques instants. Et William Cloutier va être demandé avec Zach Chico. Bon souper! So, Hit Country.

0: On est déjà, nous, en train de vous proposer un autre beau tourbillon de musique. C'est quoi, donc? C'est Carin Léon, c'est bien ça, avec Jelly Roll. Et en passant, juste pour vous dire que Luke Combs a tourné pour Jean-Philippe, qui est un fan fini de la station Hit Country. Bien dit ça? Ah ouais, il m'a dit ça, Paul, mais moi, je suis bien heureux. La main de base s'en vient tantôt, classe moyenne et encore plus de country.
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0: Ça passe vite, hein? Les vacances, l'été, regarde, c'est faut en profiter quand on est capable de le faire. Le retour s'en vient tantôt. On va parler un peu de météo aussi.
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0: J'ai le goût de te parler de météo tout de suite parce que le ciel est dégagé avec nappe de brouillard pour ce soir, 17 degrés comme minimum. On parle de demain, soleil 30 degrés, humidex 37, indice UV 8. La nuit va être dégagée avec 21 degrés. Et peut-être que, oui, on devrait avoir demain là, 60% de pluie. OK. Fait que, garde, allons-y avec une journée à la fois, une soirée à la fois et la musique parfaite pour nous accompagner. Taylor Swift.
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On s'en va dans la 18e heure. Et qui nous accompagne? Marie-Pierre Gamache et d'autres surprises peut-être? Oh que oui. À tantôt, les amis. Sur It Country.

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0: 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Bonne foutue fin de semaine.
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5: Bonne fin de journée, ici Benjamin Aubert. Voici vos actualités. La municipalité de Saint-Gédéon-de-Beauce recevra plus de 2 millions de dollars du gouvernement du Québec pour agrandir et moderniser sa caserne de pompiers. Le projet prévoit notamment l'ajout d'espaces de décontamination, de vestiaires et d'aires de lavage pour les équipements de combat. Les travaux permettront aussi de mettre à niveau plusieurs installations du bâtiment. Le CRTC a autorisé l'acquisition de la station Radio Classique de Québec par Arsenal Media. Le format musical classique de la station, qui appartenait jusqu'alors à Grégory Charles, va changer. Selon le président d'Arsenal Media, Sylvain Chamberlain, le nouveau son de la station pourrait être orienté vers le country avec la bannière Hit Country. Le changement pourrait entrer en vigueur dès le mois de septembre à la fréquence 92.7. La maison de la famille Nouvelle-Beauce a nommé Isabelle Toutant au poste de directrice générale. Elle entrera en fonction le 31 août et succédera à Luce Lacroix, qui quitte l'organisme après 29 ans pour se consacrer à ses fonctions de mairesse de Sainte-Marie. Le conseil d'administration de l'organisme affirme vouloir assurer la continuité et le développement des services offerts aux familles de la Nouvelle-Beauce. Voilà, c'est ce qui complète. Pour d'autres manchettes, consultez mabeauce.com.
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12: Allons-y avec la musique qui nous entoure. Zach Chico, Benjamin, tantôt Florida Georgia Line, Megan Morini, 18e heure, qui va être très bonne, très très bonne, comme toujours d'ailleurs. Woman avec Ken Brown, ouvre le bal. Et tantôt, je vais te faire un petit résumé de sport.
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0: Bonne journée. Je rappelle que la Ligue canadienne de football, jeudi le 9 juillet, les Alouettes de Montréal ne jouent pas. Eux, ça va aller à samedi. Mais il y aura le match entre Ottawa et Edmonton. Et samedi, le 11, Calgary vient jouer contre les Alouettes à compter de 19h. J'avais le goût de parler de ça, mais surtout que Thomas Reed s'en vient. Matt Lang. Ça, c'est intéressant.
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support de Monsieur Programmation Musicale qui fait un excellent travail. Je pense qu'on est vraiment comblés, les amis. On va l'être encore plus parce que Morgan Wallen s'en vient avec Post Malone, Hella Langley avec Morgan Wallen.

0: Jack, Brian, Jonathan Hood.
1: Wow!
0: Maman mère. Moi, ralentis sur la route parce que t'en as pour un petit bout à faire. OK, la musique s'en vient.
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0: une fois.
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musicale avec toutes les artistes qu'on découvre sur Hit Country. Mon nom est Paul Chapman et je vous souhaite une excellente soirée et un beau 24 heures comme à tous les jours de musique country. Demain, on est là? Oui, demain, on est là, c'est sûr. 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
1: Bonne fin de journée, ici Benjamin Aubert, voici vos actualités. La municipalité de Saint-Gédéon-de-Beauce recevra plus de 2 millions de dollars du gouvernement du Québec pour agrandir et moderniser sa caserne de pompiers. Le projet prévoit notamment l'ajout d'espaces de décontamination, de vestiaires et d'aires de lavage pour les équipements de combat. Les travaux permettront aussi de mettre à niveau plusieurs installations du bâtiment. Le CRTC a autorisé l'acquisition de la station Radio Classique de Québec par Arsenal Media. Le format musical classique de la station, qui appartenait jusqu'alors à Grégory Charles, va changer. Selon le président d'Arsenal Media, Sylvain Chamberlain, le nouveau son de la station pourrait être orienté vers le country avec la bannière Hit Country. Le changement pourrait entrer en vigueur dès le mois de septembre à la fréquence 92.7. La maison de la famille Nouvelle-Beauce a nommé Isabelle Toutain au poste de directrice générale. Elle entrera en fonction le 31 août et succédera à Luce Lacroix, qui quitte l'organisme après 29 ans pour se consacrer à ses fonctions de mairesse de Sainte-Marie. Le conseil d'administration de l'organisme affirme vouloir assurer la continuité et le développement des services offerts aux familles de la Nouvelle-Beauce. Voilà, c'est ce qui complète. Pour d'autres manchettes, consultez mabeauce.com.
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Salut tout le monde, bonne soirée. Oli Bombardier qui vous accompagne en ce mercredi à Au 101.5 avec le meilleur de la musique. J'en parlais cette semaine, puis c'est drôle parce que j'ai recroisé un de mes amis en Beauce qui me disait, écoute, tu viens de sortir là de vacances pendant 2 semaines. Là, j'ai vu qu'à côté de chez nous, il y avait des travaux. J'ai dû faire un détour, etc. Ça m'a vraiment fait chenoute. Et j'ai dit, ben, tout est indiqué sur mabeauce.com. 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

On est déjà en milieu de semaine, le mercredi, et des fois, on se cherche des activités, puis c'est le fun d'avoir des activités. Là, tu sais, des fois, tu dis, ah, qu'est-ce que je pourrais faire à soir? Là, j'ai pas les enfants, je sais pas quoi faire, j'ai envie de me divertir. Espace culture ancienne, sacristie de l'église de Frampton. Écoutez, il va y avoir de nombreux artistes et artisans exposants qui seront là. Venez prendre là, en même temps un vrai bon café sur la rue à Frampton. Là, ça vaut vraiment la peine d'y aller. Puis en plus, achetez local. Les artisans, là, exposants, sont pas juste là pour rien, pour faire beau. Non, ils sont là pour vous montrer les meilleurs produits.

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